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1: 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Fandangos.

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1: Manolo Franco accompagne à la guitare Fernando Mayena Porrito pour Fandango.

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2: Cancanilla por Bulería, a la guitarra Juan Antonio Muñoz, en el Festival de la Tierra del Vino 2010.

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1: Juana la del Revuelo por Fandango. A la guitarra, Martín Chico y Manuel de Palma. En el Festival Flamenco de Cabra, Cayetano Muriel, 1991.